0: Ouais.
1: Salut.
0: Ça va, toi, un peu.
1: Quoi?
0: Ça
1: Salut.
0: People me on the New York Times.
1: Before.